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2: L'enterrement de Verlaine. Le revois-tu, mon âme, ce boulmiche d'autrefois, et dont le plus beau jour fut un jour de beau froid? Dieu s'ouvrit-il jamais une voie aussi pure au convoi d'un grand mort, suivi de miniatures? Tous les grognards petits de Verlaine étaient là, tout sautant, frissonnant, glissant sur le verglas, mais qui suivaient ce mort et la désespérance morte enfin du premier rossignol de la France, ou plutôt du second. François de Montcorbier, voici belle lurette, en fut le vrai premier. N'importe, Lilian, je vous suivrai toujours, premier, second, vous seul. En ce plus froid des jours, n'importe, je suivrai toujours l'âme enivrée, ah, folle d'une espérance désespérée, Montesquieu faisant sac et Bibi la purée, vos deux gardes du corps, entre tous, moi, dernier,

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5: Alors voilà, on démarre donc avec la 8e leçon, Sortigaren ikasgaia. Alors aujourd'hui, nous allons voir l'alphabet, l'orthographe et la prononciation de l'euskara. La langue basque, vous savez, qui est multimillénaire, était au départ exclusivement orale. Quand on a commencé à l'écrire, on a pris le latin comme modèle et plus tard, on a appliqué les règles orthographiques de la langue française ou espagnole. Euskaltza India, l'Académie de la langue basque, définit l'orthographe de l'euskara et aujourd'hui, les nouvelles règles sont appliquées partout en euskalerie. Mais il est difficile de réformer les noms propres de lieux, de maisons et de familles.
4: Voici l'alphabet ou l'ABC qui se compose de 27 lettres. Les lettres, comme celles de l'alphabet, je ne vais pas vous les énumérer. Izenak euskaraz, nom en basque. A, B, C, D, E, F, G, H, I, Jota, K, L, M, N, Ñ, O, P, Q, R, S, T, U, V, V bikoitza, Ixa, Y, Z. Les lettres C, Q, V, W et Y ne s'utilisent que pour transcrire les mots étrangers.
6: Voyons maintenant la prononciation des voyelles. Le E se prononce toujours E. Nire, Etche, Maïté. Le U se prononce OU. Sure, Marichu. Les sous-le-thème prononcent parfois U. Les consonnes, prononciation des consonnes. Le G se prononce toujours dur, comme gué en français. Ongui, Guernica. Le son du J est proche du Y. Yon, Yaun. La lettre K est très employée en basque car elle remplace le C devant les voyelles A, O et U et elle remplace aussi la lettre Q. Le gne et gne correspond au gne français, en déréignon. Le R, un seul R entre deux voyelles est doux, légèrement roulé. Gougé, souré. Devant une consonne en fin de mot et lorsqu'il est double, le R est dur. Il se prononce comme le R français ou comme le R en espagnol qui est roulé. Sorti, itziar, carica, ar, carica, etc.
5: Le S est chuente, assez proche du S espagnol. Chei, chua, chugia. Choua, c'est le feu. Chouguia, le serpent. On a l'impression de l'entendre. Le Z se prononce comme le C cédille. Souré, Siburu. Les consonnes doubles produisent un son mouillé. On les utilise en particulier pour exprimer des diminutifs très fréquents quand on parle en basque. Andie. Nous pouvons remarquer que tout à l'heure, on avait dit que le J se prononce comme Y, mais c'est quand même pas tout à fait le D. Alors, le son de Dieu, de 2D, est le même que celui du J, en fait. Vous avez Andie et on dit Dion. Dian, qui veut dire manger. Deux T, Mendikyo, c'est la petite montagne. Kipikyo, tout petit. Le nœud, N tilde, comme en espagnol, est utilisé également dans les diminutifs pour évoquer de petites choses, mais pour exprimer de l'affection aussi. Nous avons dit kipikyo, mais on peut dire ni mignon, c'est tout petit petit. Enfin, nous avons les sons. Alors, T-S, Ichacho, mer. Che, T-Icha, T-X. Et Che, maison. Et vous avez aussi T-Z, qui se prononce, donc nous avons dit tout à l'heure, ce, Atso, hier. Tout cela, bien sûr, vous allez mieux le comprendre en écoutant et en enregistrant cette leçon plutôt que de le voir écrit.
4: Suite à la septième leçon, qui était la révision des six premières, voici encore quelques précisions et rappels concernant ce qu'on appelle les déterminants. Le déterminant A correspond à l'article défini singulier en français, Echea, la maison. Au pluriel, nous avons Echeak, les maisons. Il s'agit là de cas bien déterminés, bien définis.
6: En basque, il y a un troisième cas, l'indéterminé. On l'emploie notamment quand on précise un nombre. À la page 12, nous avons cette phrase. Nire apartamentoak bi logela ditu. Mon appartement a deux chambres. Bi logela, pourquoi le nom ne prend pas la marque du pluriel? C'est le cas de l'indéfini ou de l'indéterminé. Par contre, on dira bi logelak andiak dira. Les deux chambres sont grandes.
5: Un rappel, le A final n'est pas toujours le déterminant. Certains noms se terminent normalement par un A. Nous en avons rencontré plusieurs. Aïta, Ama, Neshka, Gela. Neshka, par exemple, signifie donc fille ou la fille. Gela, c'est pièce ou la pièce. Bien, maintenant nous passons aux exercices. Et certainement, vous avez fait vos révisions des six leçons. Ariketak, les exercices.
4: Lehenik euskaratik frantsesera, du basque au français. Zure lagunak, ondartzan, ikusi ditut. J'ai vu tes amis sur la plage, ou bien j'ai vu vos amis.
6: Nire lagunek ondartzan maite dute. Mes amis aiment la plage.
5: Zuek seme bat duzue. Vous avez un fils.
4: Guk lau seme ditugu. Nous avons quatre fils.
6: Laurak handiak dira. Les quatre sont grands.
5: Zure alabek lorea maite dituzte. Vos filles aiment les fleurs.
4: Et maintenant, au contraire, du français au basque, francesetik et euskarara. Bonjour, les amis. Egunon. Agur. Kaixo lagunak.
6: Comment ça va? Nola zarete?
5: Bien, merci. Ongi milesker.
4: Je suis koldo. Koldo naiz.
6: Ce garçon-là, c'est Jon. C'est mon ami. Mutiko edo mutil hori Jon da. Nire laguna.
5: Cette maison là-bas est grande. Etxe hura handia da.
4: Oui, elle a quatre chambres. Bai, lau gambera ou bien lau logela, ditu.
6: Vos amis ont une toute petite maison. 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
5: Agian ariketak ongi egin dituzue. J'espère que vous avez bien réussi vos exercices, que vous aurez une bonne note.
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3: Cette année, nous allons reprendre la leçon, la 53e leçon de l'année dernière et qui concerne les comparatifs.
2: 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Komparatiboak.
3: Alors, les comparatifs.
2: Superlatiboa.
3: Le superlatif.
2: Eskolan sartzean.
3: En entrant en classe.
2: 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Ni zu bainu azkarrago naiz. Ander. Bai, baina zuetzara ni bezain harina eta zalua. Jon. Zuek txartxalet. Ni naiz azkarrena, zaluena eta hoberena.
3: Maialen anderen joa. 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Espaintu egizarete. Are, sargaiten. Ea, norariko da obeki lanean?
2: Itzulpena. Mikel, ni zubaino azkarrago naiz.
3: Moi, je suis plus costaud que toi.
2: Bai, baina zu etzara ni bezainarina eta zalua?
3: Oui, mais toi, tu n'es pas aussi agile et rapide que moi.
2: Zu txartxalet. Ni naiz azkarrena, zaluena, hoberena.
3: Toi, Minus, moi je suis le plus fort, le plus rapide, le meilleur.
2: Andreinua, entzun itzazue ulasko txar horiek.
3: Madialène, la maîtresse, écoutez-les ces petits poulets malingres.
2: Espantuegi zarete. Are, sargaiten.
3: Vous êtes trop vantard. Allez, entrons.
2: Ea, norariko da obeki lanean.
3: Voyons qui va travailler le mieux.
2: Lehenik, komparatiboak.
3: Les comparatifs. Tout d'abord, les comparatifs employés avec un adjectif.
2: Ni, zubaino azkarrago naiz.
3: Je suis plus fort ou plus forte que toi. Il s'agit du comparatif de supériorité. On exprime d'abord les deux éléments comparés, ni, su, puis, baino, suivi de l'adjectif portant le suffixe ago.
2: Ni subaino azkarrago naiz.
3: On peut inverser les éléments, la phrase étant à la forme négative.
2: Zu etzara ni bezain azkarra.
3: Tu n'es pas aussi fort que moi.
2: Bezain.
3: Alors bezain, ce mot correspond à aussi, qui est le comparatif d'égalité.
2: Beste adibide batzu.
3: Voyons quelques d'autres exemples.
2: Herbi.
3: Herbi, lièvre.
2: Apoarmatua.
3: Apoarmatua, la tortue.
2: Salua.
3: Oui, alors si on traduit mot à mot, la tortue, c'est assez amusant, ça on peut traduire mot à mot, le crapaud armé.
2: Zuri eta orain osa ezazu. Herbia, apoarmatua. Herbia, apoarmatua baino, zaluago da.
3: Le lièvre est plus rapide que la tortue.
2: Apoarmatua ez da... Apoarmatua ez da herbia bezain zalua.
3: La tortue n'est pas aussi rapide que le lièvre.
2: Belea.
3: Le corbeau.
2: Aseria.
3: Le renard.
2: Maltzura.
3: Malin.
2: 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Aseria, belea baino, maltzura goda.
3: Le renard est plus malin que le corbeau.
2: Belea ez da. Belea, ez da azeria bezain maltzura.
3: Le corbeau n'est pas aussi malin que le renard. Et nous avons vu le comparatif de supériorité, baino, et le suffixe go, celui d'égalité, besagne, et le comparatif d'infériorité, employé avec un adjectif, il n'existe pas en basque. Alors, comme nous avons vu le comparatif employé avec un adjectif, nous avons maintenant employé avec un nom ou un verbe.
2: Gutiago.
3: Moins.
2: Gehiago.
3: Plus.
2: Nik, subaino lan gehiago egiten dut. Baina, subaino diru gutiago dut.
3: Est-ce que vous pouvez traduire cette phrase, Oyon? Je travaille plus que vous, mais j'ai moins d'argent.
2: Bigaren partea. Superlatiboa.
3: Le superlatif.
2: Hehe, ni naiz azkarrena, saluena, hoberena.
3: Je suis le plus fort, le plus rapide, le meilleur. Le suffixe ena exprime le superlatif le plus. Allons donner des exemples.
2: Tiki, tikiena.
3: Alors, petit, le plus petit.
2: Handi, handiena.
3: Grand, le plus grand ou la plus grande, bien sûr.
2: Polit, politena.
3: Joli, le plus joli ou la plus jolie.
2: Gaisto, gaistoena.
3: Gaisto veut dire méchant. Alors, le plus gaistoena, le plus méchant ou la plus méchante.
2: Oarbat, hoberena.
3: Hoberena veut dire le meilleur.
2: Hobe.
3: Tant mieux.
2: Hobeki.
3: Mieux.
2: Mintza saite hobeki.
3: Parle mieux. Troisièmement, comme nous avons dit, le comparatif de le superlatif. Et maintenant, comment va-t-on traduire trop?
2: Oinetakoak tikiegi ditut. Aldiz, soingainekoa handiegi.
3: Mes chaussures sont trop petites. Par contre, mon manteau est trop grand. Alors vous remarquez que trop se traduit par le suffixe egi ou par l'expression chobera, notamment avec un verbe ou un nom.
2: Chobera jaten duzu, gizenegi, lodiegi zara.
3: Tu manges trop, tu es trop gros. Alors gros, on peut le traduire par gizena, je veux dire gros, gras. On peut dire aussi lodia ou gros. Alors vous remarquez qu'avec l'adjectif, on emploie le suffixe egi, mais si c'est un nom ou un verbe, on emploie chobera.
2: Chobera pobre dira munduan.
3: Il y a trop de pauvres dans le monde.
2: Beste parte bat orain, laugarrena, nahi eta behar. 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
3: Alors, nahi, vous vous souvenez, veut dire vouloir, et behar, c'est avoir besoin ou devoir. Et nous avons employé ces expressions dans la leçon 7.
2: Zazpigarren ikasgaian.
3: Alors, nous avons donc, alors d'abord, nahi, qui veut dire vouloir.
2: Nahi dut.
3: Je veux.
2: Nahi nuke.
3: Je voudrais.
2: Behar.
3: Behar signifie donc devoir, avoir besoin.
2: Lan egin behar nuke.
3: Je devrais travailler là, en se force moins. Et alors, les autres personnes.
2: Adibidez. Xabik gehiago lan egin behar luke.
3: Xabi devrait travailler davantage. Alors, de troisième personne, donc, luke.
2: Guk itxasura joan behar genuke.
3: Nous devrions aller en mer. Alors, nous, gu, c'est genuke.
2: Ixilik egon behar zinuke, espantu.
3: Tu devrais te taire, vantar. Alors, avec sou, nous avons senuke.
2: Zuek hobeki kantatu behar zenukete.
3: Vous devriez mieux chanter. Alors, avec zuek, nous avons donc zenukete.
2: Haurek, elurera joan nahi lukete.
3: Les enfants voudraient aller à la neige. Alors, troisième personne, lukete. Alors, une remarque, kachou. Attention, nahi Behar s'emploie avec le verbe ukan. Donc le sujet est allergatif aurek.
2: 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Beraz, haurek, adibidez. Haurek, elugera joan nahi lukete.
3: Les enfants voudraient aller à la neige. Alors, avec la troisième personne du pluriel, nous avons donc lukete. Alors, une remarque importante.
2: Kaso, nahi, behar, ukan aditzarekin erabiltzen dira. Beraz, haurek, adibidez. Haurek, elugera joan nahi lukete.
3: Oui, alors vous faites attention, nahi et behar s'emploient avec le verbe ukan. Donc le sujet est allergatif. Haurek, elugera joan nahi lukete.
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3: Alors, segi dezagun, continuons. Char gaiten, entrons. Alors là, nous introduisons des notions nouvelles, l'impératif à la première personne du pluriel. Tout d'abord, avec le verbe ukan.
2: Kanta dezagun.
3: Chantons.
2: Lan egin dezagun.
3: Travaillons.
2: Segi dezagun.
3: Continuons. Ensuite, avec le verbe izan.
2: Sar gaiten.
3: Entrons.
2: Atzar gaiten.
3: Réveillons-nous.
2: Hel gaiten.
3: Allons. Ces verbes, vous pouvez les employer dans des chansons de Noël très célèbres.
2: Eguberiko euskal kantu famatuak.
3: Eguberi.
2: Noël.
3: Mot à mot, eguberi veut dire jour nouveau. Voici deux refrains de ces chansons.
2: Una kantu horien bil lelo. 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

0: un petit qui non. Et voici la traduction. Réveillons-nous, réveillons-nous de notre somme. Cette nuit, Jésus va naître dans un élan d'amour. Il vient pour nous.
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0: Grazia.
1: Je vous propose la traduction. Allons, allons, allons à Bethléem pour adorer Jésus le bien-aimé. Allons, allons tous à Bethléem pour adorer Jésus le bien-aimé. Ariketak. 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
0: Je suis aussi fort que le bûcheron.
1: Aizkora.
0: Aizkora, c'est la hache.
1: Aizkolaria.
0: C'est le bûcheron des jeux, que l'on appelle la force basque.
1: 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Zu azkara. Tiar, tialet. 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
0: Toi fort, mauviette. Tu ne vaux rien.
1: Maritxu. Zu zara Euskal Herriko neska politena.
0: Maritxu, tu es la plus jolie fille du Pays Basque.
1: Nire anaia gazteena, 1975-an sortua da.
0: Mon plus jeune frère est né en 1975.
1: Sargaiten jatetxean eta elgarrekin bazkal dezagun.
0: Entrons dans le restaurant et déjeunons ensemble.
1: Jatetxea, jan, etxea.
0: C'est donc la maison où l'on mange, le restaurant. Autre traduction possible,
1: ostatua,
0: qui peut désigner également le bar.
1: Orain, frantsesetik euskarara.
0: Du lundi au vendredi, nous allons à l'école en autobus.
1: Astelehenetik ostiralera, autobusez eskolara goaz.
0: Mes chaussures sont trop petites. Tu dois en acheter de nouvelles.
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0: Il fait mauvais, mais... Alors, je vous rappelle que mais, ça se dit hala ere. Alors, il fait mauvais, mais je voudrais me promener dans la rue avec toi.
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0: Allons au cinéma et voyons ce beau film.
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